0: Si quelqu'un est dans le Christ, c'est une créature nouvelle. L'être ancien a disparu, un être nouveau est là.
1: Anyone who is in Christ is a new creation. 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
2: Wenn jemand in Christus ist, dann ist er eine neue Schöpfung. Das Alte ist vergangen, Neues ist geworden.
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0: Dieu de tous les humains, que nous le sachions ou non, ton Esprit Saint est lumière en nous. Il traverse nos nuits intérieures au point que peut renaître en nous la clarté de la louange.
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